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1: Bonjour à tous. Bélier, vous êtes un peu trop dans le cadre, hein? Alors osez sortir des habitudes, surprendre, tenter autre chose. Un brin d'audace pourrait tout changer.
2: Taureau, vous avez envie de bousculer les choses au travail, mais votre calme intérieur vous aide à garder le contrôle malgré tout.
3: Gémeaux, la difficulté ne doit pas vous freiner. Alors n'ayez pas peur de prendre un risque, votre audace sera récompensée.
4: Cancer, une certaine distance s'installe en famille. Alors plutôt qu'interpréter, privilégiez le dialogue. Une discussion sincère peut apaiser l'atmosphère, hein, sûrement.
5: Lion, les échanges avec votre moitié sont fluides. Profitez-en pour proposer un moment à deux et renforcer votre complicité.
6: Vierge, l'ambiance s'améliore au travail. Chacun fait un effort et cela se ressent.
7: Continuez dans cette dynamique constructive.
8: Balance, vous gérez vos finances avec lucidité.
9: L'envie de sécuriser votre avenir vous pousse à faire des choix plus réfléchis.
10: Scorpion, vous investissez beaucoup pour l'harmonie familiale. Vos efforts contribuent à créer un climat plus chaleureux.
11: Sagittaire, il est encore temps de rectifier une parole ou une action.
12: Un geste ou une explication peut suffire à rétablir l'équilibre.
13: Capricorne, restez concentré sur l'essentiel. En avançant étape par étape, sans pression, hein, vous identifiez plus facilement ce qui doit évoluer.
14: Verseau, la prudence est de mise côté finances.
15: Évitez les solutions rapides ou floues et privilégiez des choix solides et durables.
16: Poisson, une situation délicate peut enfin évoluer. Même si vous avez déjà essayé, bien, cette fois-ci, votre approche pourrait faire toute la différence. Très belle journée à tous.
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0: 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Il est 7h. 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
1: Bonjour à tous. Vivre librement, en sécurité et dans la dignité. Voilà l'esprit d'une résolution votée à l'unanimité du Parlement wallon et qui appelle à poursuivre la lutte contre les discriminations à l'égard des personnes LGBTQIA+. Les guet-apens homophobes se multiplient chez nous. Une nouvelle forme de violence à la croisée du numérique et de l'espace public. Il faut y mettre un terme. Non seulement le soutien aux associations et acteurs de terrain sera maintenu, mais il sera renforcé en encourageant notamment les actions de sensibilisation spécifiques sur les guet-apens organisés au départ d'applications de rencontres. Et à ce sujet, justement, le texte appelle l'autorité fédérale à initier et coordonner un dialogue structuré avec les principales applications de rencontres que sont Tinder, Grindr, Bumble et Happn. Sortie de crise au moins provisoire dans le secteur des aides ménagères, dont plus de 700 d'entre elles craignaient pour l'emploi. Il n'en est pas question. Les 14 structures proposant des titres-services à Bruxelles pourront poser leur candidature à l'appel à projets ouvert depuis le 1er juin et visant au renouvellement des mandats de tout le secteur des entreprises sociales d'insertion pour la période 2027-2031. Donald Trump assistera au prochain sommet de l'OTAN qui doit se dérouler en Turquie en juillet prochain. Annonce faite par son chef de la diplomatie, Marco Rubio, qui répète que l'alliance doit être profondément réformée. Ce sommet, qui se déroulera à Ankara, la capitale, est sans doute le plus important de l'histoire de l'organisation, précise Rubio, car il y a, dit-il, certaines questions qui doivent être clarifiées et réglées. C'est vrai que Trump n'a pas encore avalé la pilule européenne qui refuse de s'engager à ses côtés dans sa guerre qu'il mène contre l'Iran aux côtés d'Israël. L'Allemagne échoue à être élue au Conseil de sécurité des Nations Unies. Le Portugal et l'Autriche décrochent les 2 sièges européens pour la période 2027-2028. Le Conseil est composé de 15 membres, les 5 permanents, les États-Unis, la Russie, la Chine, la France et le Royaume-Uni, et 10 pays élus pour 2 ans en respectant des règles de répartition géographique. Signe des temps, le réalisateur allemand Wim Wenders annonce retirer de la diffusion son film Faux Mouvement, sorti en 1975. Dans son film, une scène montre l'actrice Nastassia Kinski, alors adolescente, montrée seins nus. Je constate aujourd'hui que Nastassia Kinski aurait dû mieux être protégée, déclare le cinéaste, par voie de communiqué, et présente ses excuses à l'actrice qui réclamait le retrait de la scène. Sur le Tour de Wallonie, le néo-zélandais Lorenz Pitti a remporté la 3e étape à Vaux-sur-Sur. Aujourd'hui, place à la 4e étape qui relie Dijon à Eupen sur 166 km secs. On en termine avec un mot du temps. L'atmosphère sera instable aujourd'hui avec de la pluie, des averses qui pourraient devenir orageuses en cours de journée, mais des éclaircies aussi, un temps plus sec cet après-midi. Par contre, pas plus de 13 degrés en Haute-Fagne, à 18 degrés sur l'ouest du territoire, un vent fort à la côte, 50 à 60 km/h en rafale. Très bon début de journée à tous, à tout à l'heure.
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1: Bonjour à tous. Bélier, vous êtes un peu trop dans le cadre, hein? Alors osez sortir des habitudes, surprendre, tenter autre chose. Un brin d'audace pourrait tout changer.
2: Taureau, vous avez envie de bousculer les choses au travail, mais votre calme intérieur vous aide à garder le contrôle malgré tout.
3: Gémeaux, la difficulté ne doit pas vous freiner, alors n'ayez pas peur de prendre un risque, votre audace sera récompensée.
4: Cancer, une certaine distance s'installe en famille. Alors plutôt qu'interpréter, privilégiez le dialogue. Une discussion sincère peut apaiser l'atmosphère, hein, sûrement.
5: Lion, les échanges avec votre moitié sont fluides. Profitez-en pour proposer un moment à deux et renforcer votre complicité.
6: Vierge, l'ambiance s'améliore au travail. Chacun fait un effort et cela se ressent.
7: Continuez dans cette dynamique constructive.
8: Balance, vous gérez vos finances avec lucidité.
9: L'envie de sécuriser votre avenir vous pousse à faire des choix plus réfléchis.
10: Scorpion, vous vous investissez beaucoup pour l'harmonie familiale. Vos efforts contribuent à créer un climat plus chaleureux.
11: Sagittaire, il est encore temps de rectifier une parole ou une action. Un geste ou une explication peut suffire à rétablir l'équilibre.
12: Capricorne, restez concentré sur l'essentiel. En avançant étape par étape, sans pression, hein, vous identifiez plus facilement ce qui doit évoluer.
13: Verseau, la prudence est de mise côté finances.
14: Évitez les solutions rapides ou floues et privilégiez des choix solides et durables.
15: Poisson, une situation délicate peut enfin évoluer. Même si vous avez déjà essayé, bien, cette fois-ci, votre approche pourrait faire toute la différence. Très belle journée à tous.
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1: Bonjour à tous. Des frappes israéliennes sur Gaza ont fait 8 morts tôt ce matin. Des appartements situés dans le nord-ouest et le sud-ouest de la ville de Gaza étaient visés, ainsi qu'une maison située dans un camp de réfugiés d'Al-Shatis et dans l'ouest de la ville, précise la défense civile du territoire. Le Liban et Israël d'accord pour un nouveau cessez-le-feu à la condition que le Hezbollah cesse ses attaques sur le nord d'Israël, ce qui n'est pas gagné. Des négociations de règlement du conflit pourraient reprendre d'ici 2 semaines. C'est l'une des conditions pour que Téhéran, de son côté, revienne à la table des négociations avec les Américains, car elle patine, même si Trump assure qu'un accord pourrait intervenir pour le week-end. L'Amérique qui a frappé un bateau qui se livrait, selon l'armée, à des opérations de trafic de drogue dans l'est du Pacifique à nouveau. L'embarcation empruntait des routes connues du trafic de drogue dans cette région. Une vidéo noir et blanc accompagnant le message envoyé sur X par le commandement militaire américain pour l'Amérique latine et les Caraïbes montre le petit bateau en pleine mer avant d'être englouti par une importante explosion. 2 narcotrafiquants présumés ont été tués. Sur le front ukrainien, une frappe a tué 3 personnes en Crimée annexée par la Russie. Une nouvelle opération meurtrière qui a conduit le chef de la diplomatie américaine, Marco Rubio, à mettre en garde contre un risque d'escalade du conflit. Chez nous, les achats en ligne sont de plus en plus nombreux en chiffres. Les Belges ont acheté pour plus de 18 milliards d'euros sur le net l'an dernier, soit une hausse de 5,4% en seulement un an. Ceci étant, le rapport annuel de la Fédération belge du commerce électronique, Bcom, constate qu'une part croissante de ses revenus est captée par les boutiques en ligne à l'étranger. Plus de 9 Belges sur 10, effectivement, ont acheté au moins une fois en ligne des vêtements et des chaussures, principalement de l'électronique ensuite, puis des biens de consommation courante comme des produits alimentaires et de beauté. Les sports, grosse surprise chez les dames à Roland-Garros, c'est du tennis. La numéro 1 mondiale, Arina Sabalenka, a craqué face à la 23e mondiale, Diana Schneider, qui, elle, s'est imposée en 3-7 et 2h12 de jeu quand même en quart de finale et sous des conditions extrêmement venteuses. Un avertissement avant la météo, Lidl rappelle des salades de thon piquant et de saumon fumé en raison de la présence possible de morceaux de plastique. La marque, c'est Chef Select. Ces 2 produits ont été vendus entre le 29 avril et hier, le 3 juin, dans des pots en plastique de 200 grammes et portent la date limite de consommation au 3 juin 2026. On termine avec un mot du temps qui sera instable aujourd'hui. Encore des pluies ce matin, puis des éclaircies qui vont progressivement s'installer en cours d'après-midi, mais des températures fraîches, 13 degrés en Haute-Fagne, 18 sur l'est du territoire, avec du vent 50 à 60 km en rafale en bord de mer. Bonne matinée à tous, à tout à l'heure.
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1: Bonjour à tous. Bélier, vous êtes un peu trop dans le cadre, hein? Alors osez sortir des habitudes, surprendre, tenter autre chose. Un brin d'audace pourrait tout changer.
2: Taureau, vous avez envie de bousculer les choses au travail, mais votre calme intérieur vous aide à garder le contrôle malgré tout.
3: Gémeaux, la difficulté ne doit pas vous freiner. Alors n'ayez pas peur de prendre un risque, votre audace sera récompensée.
4: Cancer, une certaine distance s'installe en famille. Alors plutôt qu'interpréter, privilégiez le dialogue. Une discussion sincère peut apaiser l'atmosphère, hein, sûrement.
5: Lion, les échanges avec votre moitié sont fluides. Profitez-en pour proposer un moment à deux et renforcer votre complicité.
6: Vierge, l'ambiance s'améliore au travail. Chacun fait un effort et cela se ressent.
7: Continuez dans cette dynamique constructive.
8: Balance, vous gérez vos finances avec lucidité.
9: L'envie de sécuriser votre avenir vous pousse à faire des choix plus réfléchis.
10: Scorpion, vous vous investissez beaucoup pour l'harmonie familiale. Vos efforts contribuent à créer un climat plus chaleureux.
11: Sagittaire, il est encore temps de rectifier une parole ou une action.
12: Un geste ou une explication peut suffire à rétablir l'équilibre.
13: Capricorne, restez concentré sur l'essentiel. En avançant étape par étape, sans pression, hein, vous identifiez plus facilement ce qui doit évoluer.
14: Verseau, la prudence est de mise côté finances.
15: Évitez les solutions rapides ou floues et privilégiez des choix solides et durables.
16: Poisson, une situation délicate peut enfin évoluer.
17: Même si vous avez déjà essayé, bien,
18: cette fois-ci, votre approche pourrait faire toute la différence.
19: Très belle journée à tous.
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1: Bonjour les lecteurs et lectrices, c'est Sorenza. Je vous emmène aujourd'hui dans un marché livresque, le marché des bouquinistes. Il se déroule à Braine-le-Comte ce dimanche 31 mai 2026. Que vous aimiez les livres, les BD et les mangas, ou que vous soyez simplement curieux, ce marché est fait pour vous. De 9h à 16h30, venez flâner dans ce marché où vous pourrez discuter avec des bouquinistes passionnés, découvrir des trésors à prix tout doux. Tout le monde sera comblé. De la BD culte au roman oublié, du manga rare au polar vintage, il y en aura pour tous les goûts. Une occasion idéale de dénicher des perles rares sans ruiner le portefeuille. Au menu de ce salon, une ambiance conviviale, des découvertes à chaque stand et l'occasion de repérer des nouvelles lectures. Il s'agit d'un rendez-vous immanquable pour les petits comme les grands lecteurs. Que vous soyez de Braine-le-Comte ou des environs, n'hésitez plus et assistez à ce marché des bouquinistes. Qui sait, peut-être que vous y trouverez le livre que vous cherchiez depuis toujours et qui n'attendait que vous. Rendez-vous donc à la salle de la Tourette à Braine-le-Comte. Bonne journée et à la semaine prochaine pour une nouvelle recommandation livresque.

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1: Bonjour à tous. Jeudi sous haute tension au Parlement de la Fédération Wallonie-Bruxelles. C'est effectivement aujourd'hui que les députés doivent voter le décret programme qui prévoit des coupes dans les financements et notamment celui de l'enseignement. L'ambiance sera tout aussi électrique à l'intérieur qu'à l'extérieur des murs. Les syndicats ont appelé l'ensemble des profs à faire grève. Plusieurs centaines d'entre eux ont annoncé leur présence. Des étudiants mobilisés par leurs profs devraient être de la partie également. Ceci étant, l'opposition devrait déposer de nouveaux amendements avec demande d'avis du Conseil d'État, ce qui pourrait décaler le vote final à la semaine prochaine. Des centaines d'employés du secteur non marchand descendent dans les rues de Bruxelles ce jeudi. Ils travaillent dans des hôpitaux, des établissements d'hébergement pour personnes âgées, des services d'aide à domicile, la garde d'enfants ou encore les soins de santé mentale. Tous réclament un refinancement du secteur et une amélioration des conditions de travail. 2 ans qu'ils se plaignent en vain. Aujourd'hui, les syndicats exigent un budget, un programme et un calendrier pour les consultations. Vivre librement, en sécurité, dans la dignité, voilà l'esprit d'une résolution votée à l'unanimité du Parlement wallon et qui appelle à poursuivre la lutte contre les discriminations à l'égard des personnes LGBTQIA+. Les guet-apens homophobes se multiplient chez nous. Une nouvelle forme de violence à la croisée du numérique et de l'espace public. Il faut y mettre un terme. Non seulement le soutien aux associations et acteurs de terrain sera maintenu, mais il sera même renforcé en encourageant notamment les actions de sensibilisation spécifiques sur les guet-apens organisé au départ d'applications de rencontres. Et à ce sujet, justement, le texte appelle l'autorité fédérale à initier et coordonner un dialogue structuré avec les principales applications de rencontres que sont Tinder, Grindr, Bumble ou encore Happn. Donald Trump assistera au prochain sommet de l'OTAN qui doit se dérouler en Turquie en juillet prochain. Annonce faite par son chef de la diplomatie, Marco Rubio, qui répète que l'alliance doit être profondément réformée. Ce sommet qui va se dérouler à Ankara, la capitale, est sans doute le plus important de l'histoire de l'organisation, précise Rubio, car il y a, dit-il, certaines questions qui doivent être clarifiées et réglées. C'est vrai que Trump n'a pas encore avalé la pilule européenne qui refuse de s'engager à ses côtés dans sa guerre qu'il mène contre l'Iran aux côtés d'Israël. Signe des temps, le réalisateur allemand Wim Wenders annonce retirer la diffusion de son film Faux Mouvement, sorti en 1975. Dans son film, une scène montre l'actrice Nastasia Kinski, alors adolescente, montrée seins nus. Je constate aujourd'hui que Nastasia Kinski aurait dû être mieux protégée, déclare le cinéaste par voie de communiqué et présente ses excuses à l'actrice qui réclamait le retrait de la scène, justement. On en termine avec un mot du temps qui sera particulièrement variable aujourd'hui. Des éclaircies reviennent progressivement en cours d'après-midi. 13 degrés attendus sur les hauteurs du pays, 18 degrés en bord de mer où il fera du vent, 50 à 60 km/h en rafale. Excellente matinée à tous.
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dernier Bentissa pour entamer cette émission, c'était Les Enfants Difficiles. Bienvenue à vous tous et toutes. C'est reparti, bien sûr, pour Maté FM jusqu'à midi avec le meilleur de la musique, entre autres, et puis quelques petites infos locales. Côté musique, voici Pink avec Runaway, également Whitney Houston avec It's Not Right But It's Okay, et puis on aura également Freya Ridings avec Love Is Fire.

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Thomas Hamilton et l'Aude avec Why Do You. Plongeons-nous en 1989 pour retrouver Belinda Carlisle avec Leave a Light On. On retrouve également Take My Clay avec Nobody's Girl. Le dernier rendez-vous pour cette matinée avec l'horoscope ciné Serge Ducas. On aura également Angèle Justice avec What You Want ou encore ce grand classique de 1987, Étienne, signé Gwesh Patil.

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1: Bonjour à tous. Bélier, vous êtes un peu trop dans le cadre, hein? Alors osez sortir des habitudes, surprendre, tenter autre chose. Un brin d'audace pourrait tout changer.
2: Taureau, vous avez envie de bousculer les choses au travail, mais votre calme intérieur vous aide à garder le contrôle malgré tout.
3: Gémeaux, la difficulté ne doit pas vous freiner. Alors n'ayez pas peur de prendre un risque, votre audace sera récompensée.
4: Cancer, une certaine distance s'installe en famille. Alors plutôt qu'interpréter, privilégiez le dialogue. Une discussion sincère peut apaiser l'atmosphère, hein, sûrement.
5: Lion, les échanges avec votre moitié sont fluides. Profitez-en pour proposer un moment à deux et renforcer votre complicité.
6: Vierge, l'ambiance s'améliore au travail. Chacun fait un effort et cela se ressent.
7: Continuez dans cette dynamique constructive.
8: Balance, vous gérez vos finances avec lucidité.
9: L'envie de sécuriser votre avenir vous pousse à faire des choix plus réfléchis.
10: Scorpion, vous vous investissez beaucoup pour l'harmonie familiale. Vos efforts contribuent à créer un climat plus chaleureux.
11: Sagittaire, il est encore temps de rectifier une parole ou une action.
12: Un geste ou une explication peut suffire à rétablir l'équilibre.
13: Capricorne, restez concentré sur l'essentiel. En avançant étape par étape, sans pression, hein, vous identifiez plus facilement ce qui doit évoluer.
14: Verseau, la prudence est de mise côté finances.
15: Évitez les solutions rapides ou floues et privilégiez des choix solides et durables.
16: Poisson, une situation délicate peut enfin évoluer. Même si vous avez déjà essayé, bien, cette fois-ci, votre approche pourrait faire toute la différence. Très belle journée à tous.
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Soprano avec Clown. Ce week-end, il y aura la braderie dans les Ubramois-Allon du côté de Jodogne. Vendredi, samedi et dimanche, venez soutenir vos commerçants. Les routes seront piétonnières tout au long du week-end. Et puis, il y aura des concerts et animations, des groupes live, percussions pour les enfants, initiation au freestyle, château gonflable et plein de surprises. Et puis, il y aura aussi l'ambiance festive et sportive avec combat de chevaliers et chassés et mascotte et cheerleaders. Donc ce sera ce week-end du côté de Jodogne. Et puis n'oubliez pas, fin du mois, ce sera également la braderie du côté des Gueuzés. On vous en parlera plus en détail dans quelques jours. On écoute Oria avec Soirée Mondaine, également Delta avec le titre Sens Inverse. Et puis on retrouvera Mon Amant de Saint-Jean avec Patrick Bruel.

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hommage à Elizabeth Taylor avec le dernier titre de Taylor Swift. Alors, vendredi, du côté du Moulin d'Aubrebédan, l'entité d'un cours, il y aura l'afterwork du Moulin dès 18h. Cocktail, planche à apéro, burger et musique au pied du Moulin. Il y aura des animations pour les petits bikers en herbe. Il y aura The Fellow, un groupe de covers passionnés qui reprendra vos titres préférés en live à partir de 20h. Et puis toujours au Moulin d'Aubrebet, ce dimanche, il y aura une concentration de vieux tracteurs avec le premier départ à 10h, le second à 14h. Et tout au long de la journée, bar à bière spéciale et petite restauration.

Amel Bent avec l'amour, ça se donne. Merci d'être là dans Matin FM. Voici Purple Disco Machine avec Beat of Your Heart. On retrouve également Whitefield avec Thing of You. On aura John Legend avec Bigger Love ou encore Gordo et René Zonneveld avec Loco Loco.

0: Briand. On retrouvera également Oshi et son dernier single, Bonjour Docteur. Également Jeanne Mas avec Johnny Johnny ou encore Calogero avec C'est d'ici que je vous écris.
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1: Imaginez partir pour une destination mystère et relever de nombreuses épreuves. Faire du stop, escalader une montagne, plonger dans des piscines naturelles, le tout sans pouvoir dépenser un seul centime. Destination mystère ou comment vivre ses vacances autrement, un nouveau type de vacances séduit de plus en plus les jeunes et les moins jeunes. Lors de cette semaine d'aventure, les participants devront se dépasser et réaliser toute une série d'épreuves à travers le pays de destination. Chaque jour, ils ont 10 heures pour relever 6 à 7 épreuves avant de rejoindre leur hôtel. Les défis sont conçus pour emmener les gens dans les plus beaux endroits de la région. Seule contrainte, ne pas dépenser d'argent et tout faire en stop. À la fin de ce séjour, le gagnant recevra un beau chèque pour l'association de son choix. Ce séjour est beaucoup plus que des vacances. C'est une expérience unique, une aventure humaine. Très loin des séjours touristiques, c'est un dépassement de soi, une ouverture au monde, aux locaux et à l'inédit. Retrouver des vestiges historiques, découvrir de splendides paysages ou encore mettre l'essence à l'épreuve, ce nouveau type de voyage attire de plus en plus de personnes de tout âge en quête de sensations fortes et de sens.

Graffiti, Camille MB dans l'actu musical. Alors ce week-end-ci, il y aura le parcours d'artistes d'un cours. Ce sera ce samedi de 13h à 18h et ce dimanche de 10 à 16h. Le point d'accueil est au centre du patrimoine et de la ruralité situé place François Caisse numéro 1 à un cours. Plus de renseignements au 010 23 95 99 010 23 95 99. On écoute Orlan avec Rouge à lèvres, également Laurent Boulzy, son dernier baiser.

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avec de l'eau et puis c'est bon pour la santé aussi. C'était Véronique Sanson à noter dans votre agenda que l'ADL de Peroué, les Chances Culturelles, organise un cinéma en plein air. Ce sera le 13 juin à Orbey. Vous pourrez aller voir gratuitement et ou plutôt revoir le film Madame Tullfire. Il y aura également une ambiance guinguette, food trucks. Alors venez profiter d'une soirée gratuite sous les étoiles donc le 13 juin prochain du côté d'Orbey. Nous, on va écouter Dire Street pour arriver jusqu'au top horaire d'11h avec Money for Nothing.

Caroline, Zao et MC Solar pour entamer cette troisième heure d'émission. On enchaîne tout de suite avec Charlie Puff, BTS et Jungkook avec Left and Right, également Mandy Moore avec Candy, et puis on aura également I Love You Baby de Surf Mesa et Emily.

I Can Wait, le dernier Bob Sinclair avec Kiza. À noter dans votre agenda aussi le 14 juin à partir de 10h, le rassemblement Volkswagen Meeting Air Water Cooled qui se déroulera bien sûr comme chaque année à l'Institut Henri Maus, chaussée des Louvains, numéro 92. Plus d'infos sur le site air-watercooled.com. Voici Aneka, retour en 1981 avec Japanese Boy. On retrouve également du son belge avec Steve Barrow et No No No, également Lynn avec Dans ton téléphone, ou encore L'enfant au Walkman avec Julien Clerc.

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Kyo avec Nuit Blanche sur votre radio. Et puis, il y aura une visite du centre agricole Brioha à la ferme de Mellet à Upigny. Ce sera le dimanche entre 11h et 17h. Et puis, on reste dans l'entité dégueusée du côté de Bonnef, car il y aura un après-midi chantant gratuit avec le pianiste Michel Jasper qui vous proposera une animation karaoké live à Bonnef de 14h à 17h ce dimanche. Une organisation du CCCA dégueusée. Et pour plus d'infos, vous pouvez contacter le 081 51 04 40 081 51 04 40. Le dernier Pierre Demar débarque avec Je pense à vous. On retrouvera également Blanche avec Moment ou encore Gérald de Palmas avec Mon cœur ne bat.

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2: Bonjour à tous. Plus d'un millier de personnes, principalement des jeunes, se sont rassemblées devant la gare de Bruxelles centrale. Plusieurs brandissaient des pancartes contre les mesures annoncées dans l'enseignement de la Fédération Wallonie-Bruxelles. D'autres ont allumé un feu de barrière de vélo et d'autres objets placés au milieu de la route. Plusieurs feux d'artifice ont également été tirés. Police et pompiers sont sur les lieux. Il y aura bien des amendes pour les conducteurs qui entreront dans la capitale au volant d'une voiture diesel Euro 5 ou essence Euro 2. Et ça commence dès juillet, prévient ce matin la dernière heure. Attention, préparez-vous à débourser 350 euros. On lisait ce matin également dans la matinale, le Wegovy ne sera pas remboursé. Wegovy, c'est ce médicament qui lutte contre l'obésité. Des études ont montré qu'il fallait le prendre à vie, sous peine de reprendre du poids aussitôt, et aurait coûté des milliards d'euros par an à l'INAMI, soit plus de la moitié du budget total des médicaments. Cela va conduire à des inégalités, prévient ce midi le fabricant du médicament Novo Nordisk. Cela augmente le risque d'une utilisation dangereuse, alors qu'au contraire, investir dans la prise en charge de l'obésité réduirait les hospitalisations futures, les complications et l'invalidité. À l'étranger, un casque bleu a été tué dans le sud du Liban, mort des suites de blessures causées par la chute d'un missile sur la base de l'ONU, annonce ce midi le ministère serbe de la Défense. Ce casque bleu, effectivement, était de nationalité serbe, un sergent-chef du nom de Milovan Jovanovic. La force intérimaire des Nations Unies au Liban a précisé que l'attaque s'était produite tard, mercredi soir. Le guide suprême iranien sort du silence. Mojtaba Khamenei accuse l'Amérique et Israël de chercher à diviser la nation. Dans un texte lu en public au mausolée de l'ayatollah Khomeini et à l'occasion du 37e anniversaire de la mort du fondateur de la République islamique, il est apparu pour le leader qui a succédé à son père. L'Amérique a pour principal outil de semer les graines du doute, du désespoir, de la peur, de la méfiance et de la division, ajoutant que l'ennemi malveillant avait subi un revers cuisant sur le champ de bataille. Avant de refermer ce flash, notez déjà qu'aucun train ne circulera entre Arlon et le Grand-Duché de Luxembourg cet été. Ce sera entre le 4 et le 17 juillet. Le gestionnaire du réseau ferroviaire veut profiter des vacances d'été pour effectuer des travaux d'entretien en province de Luxembourg. Le chantier vise à remplacer le ballast sur une distance de 4 km entre Arlon et la frontière avec le Grand-Duché. Mais ne vous inquiétez pas, la SNCB nous rassure, des alternatives seront mise en place. Je vous rappelle et notez-le déjà, aucun train donc qui ne circulera entre Arlon et le Grand-Duché de Luxembourg entre le 4 et le 17 juillet. On en termine avec un mot du temps. L'atmosphère restera instable dans les heures qui viennent, avec toujours des averses qui pourraient devenir orageuses tout à fait localement. Des éclaircies ailleurs et un temps plus sec qui pourrait s'installer progressivement en cours d'après-midi. Côté température, on attend 13 degrés sur les hauteurs du pays, 18 degrés sur la digue d'Ostende, où il va faire du vent à la côte avec des rafales comprises entre 50 et 60 km/h. Bon temps de midi, bon appétit, à tout à l'heure.
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0: les amis, je ne vous apprendrai rien. Sachez que nous sommes jeudi, avant-dernière journée pour retrouver vous et moi le week-end. Mais en attendant, il y a dès à présent eh bien, le break du midi qui débarque jusqu'à 14h. Et remercions notamment notre ami Christophe qui vous a tenu compagnie depuis tôt ce matin. Lady Gaga et Ducci avec à l'instant le titre Care Runway. On poursuit avec Laurent Voulzy, My Think of You. Il y a aussi Charlotte Cardin, The Way We Touch. Et puis, pourquoi ne pas se faire plaisir et retrouver peut-être le tout début des années 2000 en compagnie notamment de Shania Twain. Et voici I'm Gonna Get You Good.
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Allons en fan, c'était à l'instant Pascal Obispo. Permettez-moi de vous souhaiter un excellent appétit si vous passez à table. En ce qui nous concerne, eh bien, on vous a préparé tout simplement le meilleur des hits dans les minutes qui suivent, avec notamment Shola Amai, Rossi Netsky en compagnie de Hybrid Minds. Et puis, on va retrouver Pink Panthers en compagnie de Zara Larsson. Côté nouveauté, voici Stateside.

0: single produit par Ebric Minds, interprété par Netsky pour Let Me Hold To You. Où que vous soyez et quoi que vous fassiez en ce temps de midi, eh bien merci d'être à l'écoute du 104.9. On va s'écouter Lenny Kravitz dans un instant. Il reçoit en 1988 le groupe Toto avec Stop Loving You. Et puis, encore une fois, c'est Orelsan qui débarque en compagnie de Yami. Tout cela, bien entendu, à l'écoute de Fréquence à Gozèche.
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0: Et c'est là pour Dancing on the Ice. Allez, on se retrouve derrière les tops et les infos de Trésor pour la suite du break. En attendant, on va s'écouter DJ Antoine en compagnie de Paolo Ortelli. Il y aura aussi le groupe sud-coréen BTS avec leur nouveau single Swim. Et dans quelques instants, on va retrouver en 1995 un certain Elton John et Believe.
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1: Bonjour à toutes et à tous. La colère du monde de l'enseignement à quelques heures d'un vote clé. Le Front commun syndical de l'enseignement avait appelé ses affiliés à débrayer ce jeudi pour contester le vote du décret programme et son plan d'économie. Dans l'après-midi, l'appel à la mobilisation pour faire grève et se retrouver aux abords du Parlement de la Fédération Wallonie-Bruxelles est très très suivi. Selon la CGSP enseignement, plus d'un millier de personnes se sont réunies devant la gare de Bruxelles centrale. Un feu avec des barrières, des vélos et d'autres objets a été allumé. Des feux d'artifice ont été tirés. La police a dû intervenir avec du gaz lacrymogène. Les abords du Parlement de la Fédération sont noirs de monde avec quelques 2000 manifestants sur place. Des incidents ont été signalés dans le métro, notamment à la station Saint-Guidon à Anderlecht où des jeunes ont jeté des barrières sur les voies et utilisé des extincteurs sur les quais. Quelques perturbations sur le réseau STIB sont en cours depuis ce matin. En raison de cette mobilisation, la station de métro Parc n'est pas desservie. Sa seule entrée et sortie étant située dans la zone neutre, fermée au public. Toutes les lignes passant par la rue Royale sont interrompues ou déviées. Une conférence de presse des ministres Valérie Glatini et Elisabeth De Grez est en cours. La ministre de l'Enseignement et la ministre présidente de la Fédération Wallonie-Bruxelles y présentent les mesures d'accompagnement encadrant le décret programme qui entre donc cet après-midi dans la dernière phase de sa validation avec son examen en plénière du Parlement. Dans le reste de l'actualité, le montant final souscrit lors de la campagne de bons d'État du 4 juin s'élève à 272,7 millions d'euros. Selon l'Agence fédérale de la dette, plus de 222 millions d'euros ont été souscrits pour le bon d'État à un an et quelques 50 millions pour celui à 8 ans. Ces bons d'État à un an et à 8 ans offraient des rendements nets respectifs de 1,75% et de 2,31%. En France, on a appris en fin de matinée la mort de l'artiste franco-iranienne Marjane Satrapi, qui s'est fait mondialement connaître avec la bande dessinée et le film Persepolis à l'âge de 56 ans. Marjane Satrapi est morte de tristesse un peu plus d'un an après le décès de Mathias Ripa, son mari, et l'amour de sa vie, indique un communiqué de ses proches. Le président français Emmanuel Macron a adressé ses condoléances émues à la famille et aux proches de l'autrice, saluant une immense artiste qui avait transformé une enfance iranienne en fable universelle. Sport cyclisme, la quatrième étape du Tour de Wallonie reliera Dizon à Eupen sur 167 km ce jeudi. Hier, le néo-zélandais Laurence Pitty a remporté la troisième étape au sprint après une chute massive à 2 km de l'arrivée dans laquelle se trouvait Arnaud Delis. C'est l'Allemand Kim Heiduk qui s'est emparé de la tête du classement général. La météo, quelques éclaircies se partageront le ciel cet après-midi avec des périodes très nuageuses accompagnées d'averses. Ces dernières pourront être relativement soutenues et orageuses. Temps plus sec dans l'ouest du pays. Les maxima se situent entre 14 degrés sur les hauteurs ardennaises et 19 degrés dans le centre. Le vent pourra souffler très fort à la mer. Fin de ces infos. Merci à toutes et à tous de nous écouter.
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Je me permets de vous poser la question ce début d'après-midi. Comment ça va? C'était le nouveau simple de Monsieur Willy William. Et c'est dans la bonne humeur que l'on reprend, bien sûr, les commentes du break de midi. Il est 13h passé de quelques minutes. Nous sommes ensemble jusqu'à 14h, avec notamment pour la suite Avril Margot avec L'air de rien. Il y aura aussi Parov Stellar pour Black Lilies. Et puis, en 1993, voici Roslyn Clark pour Eddie Steady Go.

1981, date de parution de Tout pour la musique, morceau interprété de main de maître par France Gall. Nous nous ferons un petit point du côté de la météo pour cet après-midi, mais avant, on va s'écouter une petite production belge en compagnie de Dio pour End of Beginning. Il y aura aussi Mickey, ça pique un peu quand même. Et puis, c'était l'année dernière, The Weeknd nous sortait ceci, Cry For Me.

Christophe Maé à l'écoute de Fréquence Aiguisée. Le morceau s'intitule « J'ai laissé ». Allez rapidement, le petit point météo pour cet après-midi. Sachez que des averses resteront bien présentes, mais toutefois, des éclaircies avec un temps plus calme et plus sec vont revenir progressivement. Et puis, notamment du côté des températures, eh bien, les maxima seront compris entre 16 et 18 degrés. Ce sont des valeurs attendues cet après-midi au centre du pays. Voilà le petit point météo. On s'écoute Henri PFR en compagnie de Hayden avec Catching Butterflies. Il y a aussi Olivia Rodrigo pour Drop Dead. Et puis en 1982, You Can't Hurry Love, classique des années 80, morceau que va nous interpréter Phil Collins.

0: puisque vous allez retrouver dans quelques instants notre ami Philippe Collin. Nous, on se retrouve demain, vendredi, même heure, même endroit. Et pour aller sans plus tarder rejoindre dès à présent les tops de 14h, il y aura notamment Notre Real Presence avec Chiki Chica, mais aussi dans quelques instants Mary Froese avec Como Yolo.
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embarqué dans la radio, c'était Who I Am, un titre sorti dans le courant de cette année 2026. Bonjour tout le monde, jeudi aujourd'hui, il est 14h02, c'est parti jusqu'à 16h pour une nouvelle édition de Fréquence Musique. Allez, DJ Jean nous arrive tout de suite avec un souvenir de 2000, Love Come Home, suivi de Chicago et You're the Inspiration, un titre sorti en 1984. Vous arrivez maintenant dans le programme. Eh bien, messieurs, dames, bienvenue à vous.

Excellent après-midi à l'écoute de Fréquence et Gosset, Jennifer Lopez, David Guetta, c'était Save Me Tonight. Guinguette et jeux de famille, c'est demain, vendredi 5 juin 2026 à partir de 17h30. Venez passer un moment convivial en famille, activité pour maternelle, blind test enfant, ambiance DJ bingo familial, apéro pain saucisse, on peut manger sur place, c'est à l'EFCF, route de Jean Blou numéro 10 à Gosset. La réservation est obligatoire. N'hésitez pas à prendre vos renseignements sur ap.efcf.egeuzet@gmail.com.

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Generation of Love dans votre radio. Nous écoutions Master Boy, un titre qui datait déjà de 1995. Et puis avant cela, nous étions avec une nouveauté dans le poste, Jamaican. C'était Tuggle et Solto. Bienvenue, merci d'être là. 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Chanson belge, c'est Overphonic que je vous annonce. Et puis juste derrière, vous aurez du Gims et Hila.

Plankton avec Fight Song, un titre datant déjà de 2015. Merci de nous avoir choisi, merci de nous permettre de vous accompagner tout au long de ces après-midi avec, pour nous, le meilleur de la musique. J'espère que c'est votre choix également. En tout cas, une chose est sûre, critiques, désirs, suggestions, vous passez via les réseaux sociaux, fréquences aiguisées certifiées. Allez, apéro bivouac, c'est demain, le 5 juin, de 17 à 2h du mat, place Félix Moigny, la Petit Waret. Présence exceptionnelle de DJ Marc Ronvaux, Food Truck, Château Gonflable et Jeux pour Enfants. Tous les renseignements au 0486 057 463.

Bienvenue à vous dans le royaume de la super musique. Fréquence musique, fréquence égosée 104.9 entre 14 et 16 heures. À la technique, à la programmation, votre serviteur Philippe Collin est là. À l'instant, nous étions en 1999 à Take Me to Your Heaven. C'était Charlotte Nilsson. Juste avant, il y avait Calvin Harris avec Satisfy. À la suite de la musique, All Good Thing. Retour vers 2026 avec Dinoro.

encore une fois classé dans le rang des nouveautés, ce titre interprété par Another. C'était Talk to You. Allez, pour nous permettre d'arriver gentiment jusqu'au top horaire, voici la grande Sophie. On savait devenir grand.

15h02, vous êtes sur Fréquence Gosée. Nous avons démarré cette seconde heure avec Henri PFR. C'était The Night, une production belge. Merci d'être là, merci de nous avoir choisis. On ne le dira jamais assez, nous en sommes reconnaissants. Backstreet Boys nous arrive, As Long As You Love Me. C'est un souvenir de 97. Et puis, musique plutôt

ne te passe pas de moi. C'est vrai que ça sera un petit peu triste, hein, cette histoire-là. C'était Judith, classée dans le rang des souvenirs de votre radio, puisque c'est sorti en 2010. L'afterwork du Moulin, c'est demain, avec cocktail, planche apéro, burger et musique au pied du Moulin d'Aubrebest à partir de 18h. Animation des petits bikers en herbe dès 18h. Il y aura également The Fellows, un groupe de covers passionnés qui reprendra vos titres préférés en live, et ce à partir de 20h. Pour toute information complémentaire, vous contactez le 0493 04 22 12. Voici Miley Cyrus. 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

Excellent après-midi au son de votre musique préférée. Con Calma, c'était Alvaro Soler juste avant la pub. Vous avez eu le plaisir de retrouver Prince avec Pop Life. Tout ça, c'est sur votre radio, fréquence égosée 104.9. N'hésitez pas à parler de nous autour de vous, histoire d'agrandir la communauté fréquence. Alex Germis, Rhythm of Life, c'est d'ici quelques instants, suivi de Crash de Joseph Kimmel. Oui.

Olivia Ruiz et Ronan Luce dans la radio en duo à l'Afterwork du Moulin. C'est aujourd'hui vendredi 5 juin à partir de 18h, c'est dans quelques minutes. Hein, au Moulin d'Opprebet, animation des petits bikers en herbe à 18h. Et puis The Fellows, groupe de cover passionné, reprendra vos titres préférés en live. Ce sera à partir de 20h. Ça se passe à rue du Moulin à Opprebet. Toutes les infos au 0493 04 22 12. 0493 04 22 12.

souvenirs, comme on aime les entendre et les réentendre sur fréquence High on Emotion en 1984. C'était Chris de Burgh et puis auparavant, il y avait Harry Styles et American Girl. Allez, on va rester un petit peu, on va retourner un petit peu dans la chanson française avec Je vais te chercher. C'est une bonne idée, c'est Chimène Badi.

super chanteur, super batteur, hein, Phil Collins et sa formation à Genesis était sur fréquence. C'était Jesus He Know Me, un titre sorti en 1991. Hein. Et bien voilà, messieurs, dames, je m'en vais sur la pointe des pieds d'ici quelques minutes. Nathalie, super Nathalie, même. Hein. Elle vous tiendra compagnie jusqu'à 19h sur fréquence égueusée. On se quitte avec Shakira, Day Day, le titre qui fait un peu polémique hein, pour le moment au niveau de son clip vidéo. Côté musique, c'est vraiment pas mal. Enfin bon, c'est mon avis perso. Pour le reste, je vous le partage, vous en faites ce que vous en voulez. Et puis, dans la foulée, vous aurez du tech avec Donne-le-moi. À demain, messieurs, dames. Ciao.

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2: Bonjour à toutes et à tous. Cette bonne nouvelle pour les habitants de Sambreville et Jemeppe-sur-Sambre. La situation de l'approvisionnement en eau s'améliore progressivement après les perturbations liées aux intempéries du week-end. Si l'eau revient sur l'ensemble du réseau, elle doit encore être bouillie avant toute consommation alimentaire dans l'attente des résultats d'analyse attendus demain. Le niveau d'alerte passe ainsi du code rouge au code orange. Des manifestants se sont introduits cet après-midi au sein du Parlement de la Fédération Wallonie-Bruxelles. Un fumigène a été lancé déclenchant l'alarme incendie sans pour autant interrompre les travaux des députés. L'appel du Front commun syndical de l'enseignement à débrayer et à se mobiliser ce jeudi a été très suivi. Des milliers d'enseignants et d'élèves en colère se trouvent aux abords du Parlement à Bruxelles. Le Parlement de la Fédération qui débat et qui va voter cet après-midi le fameux décret programme qui contient les mesures d'économie contestées. Plus tôt dans la journée, des centaines de personnes se sont réunies devant la gare de Bruxelles centrale. Un feu avec des barrières, des vélos et d'autres objets a été allumé. Des feux d'artifice ont été tirés. La police a dû intervenir avec du gaz lacrymogène. Des incidents ont été signalés dans le métro, notamment à la station Saint-Guidon à Anderlecht, où des jeunes ont jeté des barrières sur les voies. La station de métro Parc n'est pas desservie aujourd'hui. Toutes les lignes passant par la rue Royale sont interrompues ou déviées. Les ministres Valérie Glatigny et Elisabeth De Grey ont donné une conférence de presse ce midi. La ministre de l'Enseignement et la ministre présidente de la Fédération Wallonie-Bruxelles ont présenté les mesures d'accompagnement encadrant le décret programme. Une mesure d'accompagnement supplémentaire a notamment été annoncé afin de garantir qu'aucun enseignant temporaire prioritaire ne perde son emploi l'année prochaine en raison des mesures d'économie. Au chapitre social, toujours, la réforme de la fonction publique wallonne constitue une erreur majeure qui affaiblira durablement les garanties d'indépendance, de neutralité et de continuité du service public, dénonce aujourd'hui la CSC Service Public. Le syndicat chrétien se joint dès lors à l'appel à la grève lancé hier par la CGSP et invite les fonctionnaires wallons à débrayer le 16 juin prochain. L'actuel étranger, 4 morts dans l'accident d'un petit avion près de l'aérodrome de Medulin en Istrie, sur la côte croate. D'importants secours ont été dépêchés sur place. Selon des médias locaux, les secours seraient à la recherche de 2 autres personnes. L'avion immatriculé en Allemagne avait décollé d'Autriche avec Medulin pour destination. Enfin, plus de 150 espèces d'abeilles sauvages ont été comptabilisées dans les parcs nationaux wallons, dont une trentaine est menacée ou très rare. Annonce de l'UMONS, une étude menée par l'université met ainsi en évidence l'importance des parcs nationaux dans la conservation de ces espèces. Rappelons que les abeilles sauvages, moins connues que les abeilles domestiques qui vivent dans des ruches, jouent un rôle primordial dans la pollinisation. La météo, quelques éclaircies se partagent le ciel cet après-midi avec des périodes très nuageuses accompagnées d'averses. Ces dernières peuvent être relativement soutenues et orageuses, tant plus sec dans l'ouest du pays. Les maxima se situent entre 14 degrés sur les hauteurs ardennaises et 19 degrés dans le centre. Le vent souffle très fort à la mer et c'est la fin de ces infos. Merci à toutes et à tous de nous écouter.
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nous étions accompagnés de Lilian Renaud, promis juré. Les apéros guinguettes de Orple Petit auront lieu ce 13 juin de 17h à 12h30. Événement convivial pour tous avec le retour du Spritz, restauration sur place, ambiance musicale. C'est organisé par la Maison des Jeunes d'Orbejauche. La suite Destiny's Child avec Say My Name.

Ty Gims avec La Boubou. Dans la suite du programme, eh bien, il y aura Pussycat Dolls et Snoop Dogg avec Buttons. Nous aurons également Rehab et Gattuso avec Creep.

Nous écoutions Jennifer Lopez et David Guetta, Save Me Tonight. Les apéros aiguezéens auront lieu le vendredi 12 juin de 17h à 1h sur la place du Centre Culturel avec bien sûr parabière spéciale, food truck, cocktail truck et bulles et bien sûr la musique. Tout de suite, Nia Lauren avec

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1: Imaginez partir pour une destination mystère et relever de nombreuses épreuves. Faire du stop, escalader une montagne, plonger dans des piscines naturelles, le tout sans pouvoir dépenser un seul centime. Destination mystère ou comment vivre ses vacances autrement, un nouveau type de vacances séduit de plus en plus les jeunes et les moins jeunes. Lors de cette semaine d'aventure, les participants devront se dépasser et réaliser toute une série d'épreuves à travers le pays de destination. Chaque jour, ils ont 10 heures pour relever 6 à 7 épreuves avant de rejoindre leur hôtel. Les défis sont conçus pour emmener les gens dans les plus beaux endroits de la région. Seule contrainte, ne pas dépenser d'argent et tout faire en stop. À la fin de ce séjour, le gagnant recevra un beau chèque pour l'association de son choix. Ce séjour est beaucoup plus que des vacances. C'est une expérience unique, une aventure humaine. Très loin des séjours touristiques, c'est un dépassement de soi, une ouverture au monde, aux locaux et à l'inédit. Retrouver des vestiges historiques, découvrir de splendides paysages ou encore mettre les sens à l'épreuve, ce nouveau type de voyage attire de plus en plus de personnes de tout âge en quête de sensations fortes et de sens.

0: Iyana Froze et Trinix. Dans la suite de la programmation, nous aurons Gueule et Solto, Jamaican. Nous aurons Samantha Fox avec Fox Hunt Mix featuring I Surrender. Nous aurons également Étienne Dao comme un igloo.
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Loquet, c'était Gims et elle, Toby. Il y aura un parcours d'artistes d'un cours les 6 et 7 juin. Le samedi, ce sera de 13h à 18h. Le dimanche, de 10h à 16h. Le point d'accueil, ce sera le Centre du patrimoine et de la ruralité, place FKEST numéro 1 à Incourt. Pour plus de renseignements, vous pouvez soit envoyer un mail à festivités@incourt.be ou bien contacter le 010 23 95 99. La suite, eh bien, Calvin Harris et Jay-Z avec Satisfy. Nous aurons également Toddy Four, Shuba et Romeo Elvis avec Signals.

0: Nous étions en 2018 avec Louane Immobile. Il y aura les moissons de l'amitié d'Opprebé à l'Europrogramme du vendredi 5 juin. Il y aura l'afterwork du Moulin, cocktail, planche apéro, burger et musique au pied du Moulin à partir de 18h. Et le dimanche 7 juin, eh bien, il y aura une concentration de vieux tracteurs, petite restauration bar à bière spéciale. Le premier départ se fera vers 10h, le second départ vers 14h. Si vous voulez plus de renseignements, le 0495 51 92 51. Tout de suite, Paul McCartney avec Hope of Deliverance.
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Nous étions accompagnés de Joseph Kamel à Crèche le samedi 13 juin dès 15h à l'église de Leuze. Il y aura le concert de Solaria. C'est un chœur de femmes, réservation nécessaire. Tout de suite, Mylène Farmer, peut-être toi.

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Nobody's Love, c'est interprété par Maroon 5. Miley Cyrus nous accompagne avec Younger You. Nous aurons ensuite Avicii et Aloe Black, Wake Me Up. Excellent début de soirée sur Fréquence Aiguisée.

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1: Bonjour les lecteurs et lectrices, c'est Sorenza. Je vous emmène aujourd'hui dans un marché livresque, le marché des bouquinistes. Il se déroule à Braine-le-Comte ce dimanche 31 mai 2026. Que vous aimiez les livres, les BD et les mangas, ou que vous soyez simplement curieux, ce marché est fait pour vous. De 9h à 16h30, venez flâner dans ce marché où vous pourrez discuter avec des bouquinistes passionnés, découvrir des trésors à prix tout doux. Tout le monde sera comblé. De la BD culte au roman oublié, du manga rare au polar vintage, il y en aura pour tous les goûts. Une occasion idéale de dénicher des perles rares sans ruiner le portefeuille. Au menu de ce salon, une ambiance conviviale, des découvertes à chaque stand et l'occasion de repérer des nouvelles lectures. Il s'agit d'un rendez-vous immanquable pour les petits comme les grands lecteurs. Que vous soyez de Braine-le-Comte ou des environs, n'hésitez plus et assistez à ce marché des bouquinistes. Qui sait, peut-être que vous y trouverez le livre que vous cherchiez depuis toujours et qui n'attendait que vous. Rendez-vous donc à la salle de la Tourette à Braine-le-Comte. Bonne journée et à la semaine prochaine pour une nouvelle recommandation livresque. 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

0: Distorted Light, BIM. Le dimanche 14 juin, sur le site de la Rapperie de Longchamp, aura lieu un rassemblement de Volkswagen. Pour plus d'infos, vous pouvez contacter le 0476 495 782. Tout de suite, Harry Styles avec American Girls. Nous pourrons entendre Abba, Gimme Gimme Gimme, ainsi que Jeanne Masse, Au nom des rois.
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Louis avec Dernière Soirée. On arrive tout doucement au top de 18h pour nous accompagner. Jusque-là, nous écouterons de Boza avec Magnétique. Nous aurons également Overphonique avec Summerson.

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1: Bonsoir à toutes et à tous. Un corps dont l'identification est en cours a été découvert dans une usine agricole près du lieu de la disparition de Liana, la fillette de 11 ans recherchée depuis 6 jours dans le Gers en France. La famille de Liana a été prévenue. Le procureur d'Agen chargé de ce dossier dans lequel un homme de 41 ans a été mis en examen et placé en détention provisoire. Le procureur est arrivé sur place. On reste en France. Les 5 dernières représentations à Paris de la pièce deuxième partie dans laquelle joue le comédien et chanteur Patrick Bruel, visé par plusieurs enquêtes pour viol. Les représentations ont été annulées. Cette décision a été prise en accord avec les comédiens, écrit le théâtre Édouard VII dans un message sur son site internet. Les représentations étaient initialement prévues jusqu'à dimanche. Hier soir, la pièce avait déjà dû être annulée après une action féministe. Chez nous, l'actualité de ce jeudi, c'est la mobilisation du monde de l'enseignement. À l'appel du Front commun syndical, la tension est maximale aux abords du Parlement de la Fédération Wallonie-Bruxelles cet après-midi, où environ 2000 personnes sont rassemblés. Un important dispositif policier soutenu par l'armée a été déployé dans le quartier. La plénière du Parlement de la Fédération, qui doit adopter les mesures d'économie tant contestées dans l'enseignement, a connu un départ de séance houleux, l'opposition réclamant une nouvelle fois la démission du président Benoît Dispa. Des manifestants se sont introduits au sein du bâtiment. Un fumigène a été lancé, déclenchant l'alarme incendie, sans pour autant interrompre les travaux des députés. Le président désengagé, Yvan Verhoerstraat, a été bousculé par des manifestants à l'entrée de la zone neutre de la rue de la Loi. Dans le reste de l'actualité, 8 personnes ont été évacuées aujourd'hui d'un service résidentiel pour jeunes situé à Walcourt à la suite d'émanations de vapeurs toxiques. Cet incident est survenu lors de la manipulation de produits chimiques liés à l'utilisation d'une piscine. 2 personnes incommodées par ces vapeurs ont été prises en charge par les secours. La protection civile s'est rendue sur place et les mesures réalisées se sont avérées rassurantes, d'après le porte-parole des pompiers. En football, cet exploit belge à l'Euro U17, comme l'an dernier, les Diablotins retrouvaient la France en demi-finale de l'Euro. Sortis premiers de leur groupe, les jeunes Belges voulaient venger la génération 2008, éliminée au même stade il y a un an par les Français. Opération réussie, puisque les Diablotins se sont offerts la France aujourd'hui et accèdent à la finale, la première finale d'un Euro U17 pour notre pays. En tennis à Roland-Garros, Mira Andreeva, 8e joueuse mondiale, s'est qualifiée pour la finale. Cet après-midi, la jeune russe de 19 ans a battu l'ukrainienne Marta Kostyuk 6-1-6-3 en 1h15 dans la première demi-finale du deuxième tournoi du Grand Chelem de la saison. La météo, des averses parfois encore intenses et pouvant s'accompagner d'orages, reste au programme ce soir. Ensuite, dans le courant de la nuit, le temps deviendra sec pratiquement partout. Les minima varieront entre 8 et 14 degrés. Le vent sera toujours assez fort à la côte. Et c'est la fin de ces infos. Merci à toutes et à tous de nous écouter. Excellent début de soirée.
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0: Cœur de pirate avec Crier tout bas le lundi 15 juin ainsi que le mardi 16 juin à Leuze, à la salle des Coquelicots qui se trouve rue de la Terre Franche en 51. Il y aura une collecte de sang le lundi de 15h30 à 19h30, le mardi de 14h30 à 18h30. Pour plus d'infos, le 080 092 245. La suite, Fort de cause avec Stand By Me.
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Jetlag, c'était bien sûr interprété par Louisa Miossec. C'est la suite de la programmation avec la facture d'électricité. Nous aurons également Justin Bieber, Yumi. Très bonne soirée sur Fréquence Écossais.

0: venons d'entendre Olivia Dean avec So Easy. Le samedi 20 juin à Leuze, il y aura une excursion du Club Horticole Jardin et Nature au pays de Malmedy. Pour plus de renseignements, le 0475 348 378. La suite est Neyo avec Coming With You. Nous aurons Lucenzo et Rehab avec Baila Morena, ainsi que Bruno Mars, Risk It All.
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Doriadi nous accompagnait avec un million dans quelques minutes. Je laisserai ma place à Bernard pour la boîte à hit. Dès 20h, ce sera Florent avec la Flosphère. On termine avec Indochine, les Nouveaux Soleils. Nous aurons également Morane, Quand les sons. Je vous souhaite une excellente soirée et je vous retrouve demain dès 16h.

Bonsoir à toutes, bonsoir à tous, bienvenue dans la boîte à hit. Alors ce soir, cap sur 1944. Eh bien pourquoi ? Eh bien tout simplement parce que samedi, nous serons le 6 juin et cela fera 82 ans exactement. Et alors que l'Europe vit ses derniers grands bouleversements, la Seconde Guerre mondiale, et que l'espoir de la libération grandit, le jazz continue de faire battre les cœurs dans les clubs de New York, de Chicago ou encore de Paris. Les cuivres résonnent comme un souffle de liberté. Et Glenn Miller, Duke Ellington et tant d'autres accompagnent une génération qui rêve de jours meilleurs. Alors installez-vous confortablement et laissez la magie du jazz de 1944 vous emporter. Nous écoutons tout de suite ce qu'on écoutait à l'époque, tout simplement. Voici Boogie Woogie.

Je vais vous faire profiter quelques minutes de ces chansons qu'on pouvait écouter à l'époque. Ce qu'il faut savoir, c'est que la stéréo n'existait pas, encore moins le numérique en tout cas, et c'était diffusé en ondes courtes, ondes moyennes. Donc c'était voilà, tout simplement la radio de l'époque, pas de télévision non plus bien sûr. Et dans la musique, on retrouve aussi un certain Glenn Miller. Glenn Miller qui était un chef d'orchestre de l'époque. Avec son orchestre, il sillonnait toute l'Europe pour divertir les troupes qui se trouvaient en Europe après le débarquement. On l'écoute ici avec Chattanooga Chouchou.

Et bien voilà, c'était le petit intermède musical des années 1944. Et comme je vous le disais en début de cette émission, le 6 juin, et bien ce sera samedi et ce sera le 82e anniversaire du débarquement sur les plages de Normandie. On va revenir maintenant à la musique normale, mais bon, on va dire bien chez nous, voilà, à l'heure actuelle, puisqu'on va retrouver Anisha, Accorde-moi un temps, tiré de son album. Vous vous souvenez sûrement d'Anisha, la Starac, bien sûr. Voilà, bienvenue sur votre radio et merci d'être là.

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7: Tout de suite, on retrouve un artiste qui nous a malheureusement quitté en 2023. Un gars bien de chez nous et bien sympathique en tout cas, qui s'est fait connaître dans les tout débuts des années 2000. Il s'appelle William Dunker et ici, il nous interprète Gondreau et Western. C'est bien de chez nous. On n'entend pas souvent sur la radio, mais je vous le propose quand même. Voilà.

Eh bien voilà, William Dunker qui nous a quitté donc le 25 juin 2023 à l'Audelinsard, un pur Carolo, né le 15 mars 1959 à la maternité Reine-Astrid, tout comme moi d'ailleurs. Je suis un pur Carolo aussi. Voilà, on retrouve la musique tout de suite. On reste en Belgique, hein, puisqu'on va retrouver Léon avec son titre Basique. Ce sera suivi de Mentissa avec son célèbre titre Ebam sur Fréquence et Gueuzir.

0: Arriba.
1: Dans quelques instants, nous allons retrouver Ulysse, le Marseillais de la Star Academy également, avec son single Fou. Mais avant ça, tout d'abord, nous allons découvrir l'histoire de l'ombre du World Wide Web.
2: Saviez-vous que derrière la révolution du web se cache un fier Belge ? Si l'anglais Tim Berners-Lee est souvent le seul cité, c'est grâce au coup de main essentiel de Robert Caillou, un ingénieur originaire de Tongres, que tout a basculé en 1990. Ce brillant cerveau a co-rédigé la proposition historique pour le système d'hypertexte au CERN. Imaginez la scène. Entre deux séances de travail intenses, sans doute après un rapide dîner à la cafétéria, ces deux passionnés posaient les bases de ce que vous utilisez en ce moment même. En 1993, Caillou a même produit le premier navigateur pour Macintosh, prouvant qu'on peut être un vrai geek et venir de chez nous. Un prodige qui mérite bien une petite place dans notre panthéon national du numérique.

C'était Jeanne Viard, le titre Respire fort. C'est une balade piano, voix intime, l'a écrit et composé avant son entrée à la saison 13 de la Starac. L'histoire derrière la chanson est très personnelle. Vous êtes toujours dans la boîte à hit jusque 20h, 19h38. Tout de suite, on retrouve Victorien. Victorien qui, lui aussi, a fait partie de la Star Academy et qui a sorti son album fin octobre 2025. Et il nous interprète tout de suite au début. Ça sera suivi de Charles Doré. Bah oui, on est toujours dans la Star Ac avec le Club des Géants. Tout de suite, soyez les bienvenus si vous venez de nous rejoindre sur votre radio.

0: Victorien de la Starac qui a sorti son album, je vous le rappelle, fin octobre 2025, et j'ai eu l'occasion de le rencontrer lors d'une séance d'écoute de son tout nouvel album. J'ai pu l'entendre, c'était sympa. En tout cas, Charles Doré, Le cœur des gens, c'est tout de suite et ce sera suivi de Ace of Base.
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1: Ah, je peux pas m'en empêcher, j'ai encore décidé de vous passer un bon vieux William Dunkerque. Enfin, vieux, on va pas non plus dire que c'est super vieux, ça date des débuts des années 2000, avec le El Mambo de Locarlocte. Ça vous dit quelque chose peut-être? La Locarlocte, ça veut dire le torchon, la serpillière, voilà. Et il nous a fait une chanson avec ça, voici William Dunkerque.

Voilà, c'était un des titres de l'album d'Elena, avec le titre « Les pieds sur terre ». Dans quelques instants, vous allez retrouver Flo et sa Florsphère qui vous tiendra compagnie.

compagnie jusqu'à 22h. Restez à l'écoute. Le titre de cette émission, qui sera probablement le dernier, c'est Marina Kay avec Evan Bond. Tout de suite sur Fréquence Aiguisée. Vous êtes dans la boîte à hits et vous êtes bien, surtout ne changez rien.

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2: Voilà, ce sera le dernier titre de l'émission. Je vous dis à jeudi prochain, même heure, même fréquence. Je laisse ma place à Flo. Ciao, ciao à tous. Merci beaucoup et à la semaine prochaine.

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1: Et oui, bonsoir à toutes et à tous. Vous êtes effectivement dans la Flosphère. Ce soir, on va naviguer entre chansons, pop, électro, rap et quelques belles découvertes que j'avais envie de partager avec vous ce soir. 2 heures de musique devant nous, alors installez-vous tranquillement, montez le son et laissez-vous embarquer. C'est Flo au micro, merci d'être là ce jeudi soir. On commence avec Théo et un titre qui parle des hommes, de cette injonction à être fort, à ne pas montrer ses émotions, à tenir coûte que coûte. Garçon solide, c'est une chanson pop très bien écrite qui aborde la santé mentale masculine avec beaucoup de sincérité et de douceur. Un sujet rarement traité aussi finement dans une chanson. Allez, c'est parti, on ouvre la soirée.

Un souvenir de 1985 ici avec Phil Collins et Easy Lover. On va continuer avec Masso maintenant. Le titre Alaska, c'est une pop bilingue entre français et anglais, avec une ambiance nocturne et mélancolique qui parle de relations qui s'érodent, de distance qui s'installe entre deux personnes. Un son très atmosphérique avec une prod qui laisse beaucoup de place aux émotions. On se laisse porter avec Masso et Alaska.

Fever Dream à l'instant, c'était Alex Warren, un très très chouette titre à écouter. Allez, maintenant on va s'accorder un petit moment plus intimiste avec Anne K. Vous vous souvenez peut-être, on avait diffusé ici même à travers la tempête son tout premier single, l'un des premiers passages radio de ce titre, pardon. Maintenant elle revient avec un deuxième déjà, et c'est Lévite-moi. Une balade très introspective qui parle de cette façon qu'on a de fuir ce qui fait mal, de se réfugier dans les illusions avant de trouver le courage de se regarder en face. Un texte d'une très belle profondeur et une voix qui gagne vraiment à être connue. Je vous invite à la suivre sur les réseaux parce qu'Anne K est aussi coach vocal, donc suivez-la bien et pour ne rien rater de ce qu'elle prépare. Allez, on se pose un instant avec Anne K et Lévite-moi.

Et on vient d'entendre Tal avec son titre mondial en 2018. Allez, maintenant, on va retrouver Gaëtan Roussel, cette fois accompagné d'Amel Bent. Le titre, c'est « Comme ça ». C'est une déclaration d'amour simple et sincère, avec cette façon de dire les choses sans chercher à en faire trop. Juste ce qu'il faut. La rencontre entre les deux voix fonctionne vraiment bien, sobre, élégant et très touchant. On s'écoute Gaëtan Roussel et Amel Bent, « Comme ça ».

Un des tout derniers titres de Sound of Legend à l'instant, c'était San Francisco. On change d'ambiance maintenant avec Ebony, Rêve d'enfant. C'est un titre très sensible qui parle de protéger les plus jeunes, de leur transmettre de la force et de la lumière dans un monde qui n'est pas toujours tendre. Un morceau porteur d'un beau message avec une voix et une prod très soignées. Place à Ebony et Rêve d'enfant.

la voix puissante de Lara Fabian à l'instant, c'était Adagio. On poursuit avec Ever Me Ego. Tout va bien, c'est cette phrase qu'on dit quand ça ne va pas vraiment. Cette façade qu'on maintient, alors qu'à l'intérieur, on est à bout. Un titre très honnête sur la fatigue mentale, le doute et cette difficulté à demander de l'aide. Allez, on écoute Ever Me Ego, tout va bien.

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What You Want, c'était Angèle avec Justice. On enchaîne avec Anne Silla et son tout dernier single FOMO. Pour ceux qui ne connaissent pas l'acronyme, donc c'est Fear of Missing Out, cette peur de rater quelque chose, alimentée par les réseaux sociaux, les photos des autres, les vies qui semblent toujours plus belles que la nôtre. Anne Silla en a fait une chanson pop très accrocheuse avec un refrain qui reste bien en tête. C'est parti pour Anne Silla et FOMO.

0: Ever Since You Left Me, French Montana et Max B à l'instant dans la Flosphère. Allez, on va changer de registre maintenant avec Sophie Tite, Jalouse. C'est un titre très frontal, très courageux, qui parle de jalousie féminine avec une honnêteté à rare. Sans chercher à embellir le sentiment, juste le dire tel qu'il est. Une écriture très forte et une interprétation qui ne laisse pas indifférent. On écoute Sophie Tite et Jalouse.
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des années 90 à l'instant dans la Flowsphère. C'était Maria Maki avec Show Me Heaven. On va retrouver Sylla maintenant, donc rappeur belge basé à Bruxelles, qu'on a déjà pu entendre ici dans la Flowsphère. Immortel, c'est un de ses textes les plus poétiques, presque cinématographiques, qui parle de vivre si intensément que le temps se plie, et de ces moments où on se sent vraiment en vie. Une plume incroyable, une intensité rare. On rentre dans l'univers de Sylla avec Immortel.

C'était le DJ belge Lost Frequencies avec So Much Beauty à l'instant. On change de couleur avec Charlie Boisseau. Le monde est parfait. C'est un titre qui parle de ce basculement intérieur quand quelqu'un ou quelque chose transforme notre regard sur la vie. Et que tout d'un coup, même imparfait, le monde devient beau. Une pop lumineuse portée par une belle voix et un texte très touchant. On se laisse illuminer avec Charlie Boisseau, Le monde est parfait.

Cali avec La Vie Quoi. On va retrouver Jeff Bodard, artiste belge emblématique, parti beaucoup trop tôt en 2008 à l'âge de 46 ans. Je nous emmène, c'est une déclaration d'amour passionnée, presque désespérée, qui parle de tout ce qu'on est prêt à traverser pour être avec quelqu'un, même quand la raison dit de lâcher. Jeff Bodard avait un don rare pour mettre des émotions complexes en mots simples. On part avec Jeff Bodard et Je nous emmène.

Et on vient d'entendre Soirée mondaine par la chanteuse Oria. On va continuer avec De Palmas, L'amant infidèle. C'est un titre qui se démarque par son honnêteté un peu cruelle. Un homme qui avoue ses failles, ses trahisons, sans vraiment chercher à se défendre, juste les nommer. Un De Palmas très épuré, avec sa guitare, sa voix et des mots qui ne trichent pas. On écoute De Palmas, L'amant infidèle.

0: Jock McRae en 1974, Rock Your Body. On va passer maintenant à quelque chose de plus planant et électronique avec Mozyman Eternally en duo avec Cecilia Krull. C'est une pop électro très atmosphérique qui parle de liens indéfectibles, de quelqu'un qu'on porte en soi, peu importe la distance. Cecilia Krull est connue pour avoir interprété le générique de la série La Casa de Papel et sa voix apporte une vraie puissance émotionnelle à ce titre. On se laisse emporter avec Mozyman et Cecilia Krull, Eternally.
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Et c'était Believe à l'instant de Rehab. On va continuer avec la même énergie, mais dans un autre registre, puisque c'est Lady Gaga, je vous propose maintenant. Garden of Eden est extrait de son album Mayhem, sorti en mars de cette année. Et c'est clairement le côté dancefloor de l'album. Une pop électronique très efficace, parfaite pour se lâcher. Lady Gaga continue de prouver qu'elle peut naviguer entre l'intime et l'explosif avec une facilité déconcertante. Allez, on met le feu avec Lady Gaga, Garden of Eden.

Et voilà, voilà, c'était la Flosphère pour ce jeudi soir. Merci à toutes et tous d'avoir partagé ces deux heures avec moi. J'espère que certains titres vous ont touché, surpris ou donné envie d'en savoir plus sur ces quelques artistes que je vous ai proposés aujourd'hui. On se retrouve jeudi prochain, même heure, même fréquence, pour une nouvelle parenthèse musicale. Prenez soin de vous, passez une excellente soirée. C'était Flo au micro. Ciao, ciao, ciao.

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